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1: Mesdames et messieurs, bonsoir et merci de nous retrouver au micro ce soir. Yael Bornstein, en technique avec moi, Yair Newman. Vous êtes sur Cannes en français et nous sommes ensemble jusqu'à 22h. Aujourd'hui, 10 août 2026, notre journaliste Roy Case, spécialiste du monde arabe, annonce aujourd'hui en exclusivité qu'un pays arabe a conseillé à un autre pays arabe de normaliser ses relations avec Israël pour pouvoir endormir Israël dans le but de mener une nouvelle guerre surprise semblable à celle du 7 octobre. Nous demanderons à notre premier invité, Dror Even-Sapir, d'analyser pour nous cette stratégie, alors que les États-Unis et Israël semblent vouloir lever le pied en termes d'attaque et se tourner vers un calme relatif avant les élections israéliennes et les midterms aux États-Unis. Alors que la terre a tremblé en Colombie avec des images terrifiantes pour une magnitude de 7,4 sur l'image de Richter, notre journaliste Eran Sicurel s'entretenait par le plus grand des hasards avec l'ambassadrice israélienne à Bogota. Avec un bilan provisoire de 71 morts et des centaines de blessés, Israël a déjà proposé d'envoyer ses troupes de secours. Nous entendrons cet instant impromptu et inquiétant des alertes du tremblement de terre. Puis nous irons voir du côté de la politique intérieure. Dans cette période électorale, deux hommes ont annoncé leur union la semaine dernière. Yoaz Hendel et Chili Trooper forment désormais le parti du foyer sioniste. Avec leur programme et leur idéologie, dépassant désormais le seuil d'éligibilité, ils espèrent une large coalition qui s'unira pour faire tomber le gouvernement actuel. Leur porte-parole francophone, David Assouline, sera le second invité de cette édition. Et dans le magazine de ce soir, nous parlerons de la révolution, ou pas, de la venue de Sephora en Israël. Le géant de la cosmétique ouvrira plusieurs succursales dans tout le pays, et ce, dès le 19 août prochain. Celle qui nous expliquera les conditions de cet événement et surtout ce que cela va impliquer vraiment pour les consommateurs sera la professeure Élise Brésis. Mais avant tout cela, voici les principaux titres de ces dernières 24 heures.
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1: En Iran, Pezeqian s'entretient pendant 7 heures avec le guide suprême. Le président iranien affirme que l'unité du pays est plus que jamais nécessaire, alors que Téhéran dément toute négociation directe avec Washington. La Syrie reconstruit son armée de l'air. Israël s'inquiète. Damas recrute des pilotes et organise ses premiers exercices avec des chasseurs Sukhoi, faisant craindre Israël une limitation de liberté d'action de Tsahal. En Israël, le chef de l'état-major Eyal Zamir affirme que Tsahal est prêt à reprendre les combats si nécessaire. Le chef d'état-major affirme vouloir préserver les acquis militaires alors que les négociations diplomatiques se poursuivent sur plusieurs fronts. Une exclusivité Cannes, une nouvelle illusion de calme. Selon notre enquête, un pays de la région aurait conseillé à un autre de conclure un accord avec Israël tout en préparant parallèlement un affrontement. En politique, Hendel et Trooper unissent leurs forces, naissance du foyer sioniste. À l'approche des élections, les deux formations fusionnent et espèrent franchir ensemble le seuil électoral. Entretien avec David Assouline. Netanyahou veut faire d'Israël une puissance mondiale de l'IA. Le gouvernement lance un programme national pour intégrer l'intelligence artificielle dans l'économie, la santé et l'éducation. Le Likoud dévoile par ailleurs son premier candidat, un pionnier de la high-tech, Oren Dobronski, qui sera notamment chargé de promouvoir l'IA dans plusieurs secteurs après les élections. Le séisme de magnitude 7,4 en Colombie, avec au moins 71 morts. Des bâtiments se sont effondrés à Cali et de lourds dégâts sont signalés dans plusieurs autres villes. Témoignage en direct d'une attachée économique israélienne au moment du séisme. Un élève officier de l'armée de l'air se suicide. L'armée fait face à une nouvelle série de drames. Le décès intervient après plusieurs autres suicides ces dernières semaines sur fond de charges exceptionnelles imposées aux militaires depuis le 7 octobre. Et enfin la météo, nouvelle journée de chaleur extrême et surtout pas de légère amélioration avant vendredi. La crise avec l'Iran, le président Massoud Pezeqchian affirme avoir eu hier un entretien de 7 heures avec le guide suprême Mojtama Khamenei, qui n'est plus apparu en public depuis que son père et plusieurs hauts responsables iraniens ont été tués au début de l'année. Dans une déclaration aux médias iraniens, Pezeqchian a indiqué que leur rencontre avait duré 7 heures. Selon lui, les deux hommes se sont convaincus que l'unité du peuple iranien est aujourd'hui plus importante que jamais.
3: با رهبر انقلاب داشتید میخواستم بدونم مهمترین توصیه های رهبر انقلاب حضرت علی چی بود در اون دیدار
1: Unité et cohésion, rien n'est plus important à l'heure actuelle. L'ennemi cherche aujourd'hui à semer la division, Parmounou a déclaré le président. Il a souligné que même en cas de divergence, l'Iran devait s'adresser au monde d'une seule voix. Par ailleurs, le porte-parole du ministère iranien des Affaires étrangères dément que l'Iran mène actuellement des négociations avec les États-Unis, tout en précisant que des échanges de menaces se poursuivent par l'intermédiaire de médiateurs. Le président américain Donald Trump annonce qu'il exigera de Téhéran des indemnisations pour les familles de centaines de milliers de manifestants et d'opposants au régime iranien tués ou blessés. Au fil des années, Trump réagissait aux demandes iraniennes de compensation pour les dégâts subis pendant la guerre avec les États-Unis, une question qui, selon lui, n'avait jamais été abordée dans les négociations entre les deux parties. C'est une idée intéressante. J'ai demandé à mes représentants d'exiger une compensation similaire de l'Iran et d'en faire un sujet de toutes les futures discussions, a écrit Trump sur son réseau social. Par ailleurs, la Syrie est en train de reconstruire son armée de l'air, détruite par Tsahal peu après la chute du régime Assad. Notre correspondant Itai Blumenthal rapporte que les services de défense israéliens ont récemment constaté une accélération significative du processus. L'armée de l'air syrienne a recruté de nouveaux pilotes et effectué des exercices avec des avions et des hélicoptères. Point culminant hier, le premier exercice de chasseurs de type Sukhoi dans le nord de la Syrie. En Israël, la principale inquiétude concerne une possible limitation de la liberté d'action de l'armée de l'air israélienne, notamment en raison d'une éventuelle présence militaire turque en Syrie et du déploiement de systèmes de défense aérienne sur place. Une responsable sécuritaire, a déclaré à Cannes « Nous suivons les développements en Syrie et nous faisons part de nos inquiétudes aux États-Unis ». Le chef d'état-major, le général Eyal Zamir, affirme que Tsahal est prêt à reprendre des combats de haute intensité si nécessaire. Il souligne que les négociations diplomatiques sont actuellement menées sur tous les principaux fronts à la suite des succès militaires historiques obtenus par l'armée. Nous devons veiller à tirer pleinement parti de ces acquis, a déclaré le général Zamir lors d'un forum opérationnel réunissant les hauts responsables de Tsahal. Notre correspondante Carmel Amenaché précise que le commandant du Central Command de l'armée de l'air, amiral Brad Cooper, était présent. Le gradé américain a déclaré que le partenariat militaire entre les États-Unis et Israël reposait sur la confiance et se traduisait par une coopération étroite. L'enquête de Cannes révèle que des responsables d'un pays de la région auraient conseillé à un autre pays de conclure un accord avec Israël afin d'endormir sa vigilance, tout en se préparant parallèlement à un affrontement militaire. Une révélation qui suscite de vives réactions en Israël, notamment de la part d'Itamar Ben-Gvir, le ministre de la Sécurité nationale, qui dénonce des illusions de calme. Un ancien haut responsable du Mossad souligne quant à lui que tout accord avec un pays de la région doit tenir compte de la fragilité de sa situation politique intérieure. Certains responsables politiques estiment que cette stratégie rappelle celle du Hamas avant le 7 octobre, tandis que l'opposition appelle Israël à éviter toute nouvelle conception erronée. Le débat porte désormais sur le risque qu'Israël se laisse à nouveau convaincre par une apparente volonté de normalisation et de paix. Cette exclusivité Cannes de notre journaliste Roy Keyes et dont nous allons parler tout de suite avec notre premier invité, Dror Evensapir. Bonsoir.
4: Bonsoir, Yael.
1: Journaliste indépendant, analyste et spécialiste du Moyen-Orient et de la politique israélienne, Dror, la censure empêche pour l'heure de citer les noms de ces pays en question, mais qu'est-ce que cette exclusivité de notre confrère Oekes nous apprend ce soir?
4: Bon, effectivement, comme vous l'avez souligné, il y a un problème de censure militaire, donc on ne peut pas dire grand-chose sur ces révélations de votre correspondant. On sait que l'armée, les services de sécurité sont parfaitement au courant de cette histoire et qu'ils se préparent depuis maintenant plusieurs mois à l'éventualité que cet éventuel accord trompeur puisse survenir. Mais c'est tout de même assez étrange, hein, puisque vous le savez, dans l'histoire des Proche-Orient, lorsqu'Israël a conclu de véritables accords de paix avec des pays arabes, eh bien, elle n'a pas eu à le regretter. Ces accords ont tenu, que ce soit avec l'Égypte, avec la Jordanie, et puis plus récemment dans le cadre des accords d'Abraham avec les Émirats Arabes Unis, avec le Maroc, avec Bahreïn. Le problème d'Israël ces dernières années, il est bien davantage à voir du côté des organisations terroristes, donc non étatiques, davantage que des États, mis à part, bien évidemment, l'Iran, dont on sait qu'il finance et qu'il arme ces groupes terroristes à travers la région qui s'en prennent violemment à Israël. Donc le fait, d'après sa révélation, que que deux États soient mêlés, l'un aurait conseillé à l'autre donc de conclure un accord de paix pour endormir la vigilance des Israéliens dans une perspective de confrontation ouverte. C'est étrange parce que un État reconnu par la communauté internationale aurait plus à perdre à ne pas respecter l'accord qu'il a conclu avec un pays tiers qu'à le respecter, bien évidemment. Ce serait presque inédit dans l'histoire de la région.
1: Espérons que cette information soit déviée ou erronée, mais en l'occurrence, en se basant sur cette enquête qu'a réalisée et qu'a obtenue comme certitude notre correspondant Roy Case, c'est à se demander de quel pays on parle. Alors, vous parliez tout à l'heure de l'Égypte et de la Jordanie. Avec eux, on a une paix qui est plutôt une paix froide, notamment depuis le 7 octobre. Avec les autres pays qui ont été normalisés, effectivement, on a plus de relations de collaboration. J'ai envie de dire, un petit peu plus chaleureuse. Est-ce qu'il faudrait exclure ces pays ? Évidemment, la censure nous interdit même de spéculer. Est-ce que vous auriez pensé, par exemple, à des pays comme l'Arabie Saoudite, ou bien l'Indonésie, ou bien le Pakistan, ou bien le Qatar, qui, eux, ont été dans les papiers récents, dans les termes, en tout cas, de la récente accalmie dans la région ?
4: Alors écoutez, d'après les différents communiqués et les informations qui ont été publiées par les différents médias en Israël, les formulations changent un petit peu. On parle d'États arabes, on parle d'États de la région. Si on parle d'États de la région, on peut penser à des pays qui ne sont pas des pays arabes, mais qui sont des pays musulmans. Et on sait à quel point, notamment, la relation entre Israël et la Turquie se sont dégradées ces derniers temps. Et lorsqu'on l'on parle de la Turquie, est-ce que l'on parle d'un autre pays qui pourrait avoir envisagé de conclure un accord avec Israël, le premier pays qui vient à l'esprit, c'est la Syrie, dont on sait qu'elle est dirigée par un ancien djihadiste, et dont on sait que les dirigeants actuels de la Syrie sont soutenus très fortement par la Turquie. Donc là, je me livre à des spéculations, peut-être même interdites d'après la censure militaire, je ne sais pas. Mais je n'ai absolument aucune information qui permettrait d'étayer ces spéculations. Mais voilà, on peut penser à ces pays, on peut penser au Qatar également. Ouais. Et on connaît le double jeu, voire le triple jeu du Qatar. Il y a plusieurs candidats qui pourraient correspondre à nos suppositions. Ouais. Cela dit, encore une fois...
1: Vous parliez d'Al Giuliani, lui aussi, il est un petit peu surprenant. Il a fait, comme on dit en hébreu, tchouva, c'est-à-dire que il essaie de donner une meilleure image de lui, de la Syrie, d'un régime qu'il veut un petit peu plus calme que celui évidemment de Bachar el-Assad, mais on n'a aucune certitude.
4: Voilà. On n'a aucune certitude. Les tentatives de rapprochement de la Syrie avec Israël sont liées essentiellement au fait que la Syrie, la nouvelle Syrie, le nouveau régime, d'une part, a un ennemi commun avec Israël, c'est-à-dire l'axe chiite Iran-Hezbollah, ça c'est très clair, et que d'autre part, la Syrie veut obtenir pour son redémarrage économique et pour sa stabilisation le soutien du monde occidental, notamment le soutien des États-Unis. Mm-hmm. Et le soutien des États-Unis, eh bien, ça passe par une attitude moins belliqueuse vis-à-vis d'Israël. Mais là où il y a tout de même des questions à se poser, des questions qui sont assez inquiétantes. En tout cas, les réponses à ces questions risquent d'être assez inquiétantes. C'est que si on se place dans une perspective d'avenir à plus ou moins long terme, les dirigeants de la région, qu'ils soient bien intentionnés ou mal intentionnés à la guerre d'Israël, perçoivent manifestement qu'il y a une dégradation des relations entre Washington et Jérusalem, qu'entre Donald Trump et Benjamin Netanyahu, ce n'est plus le grand amour depuis déjà un certain temps, et que le successeur de Donald Trump à la Maison-Blanche, quel qu'il soit, qu'il soit issu des rangs d'un parti démocrate gauchisé et donc plus hostile à l'égard de l'État d'Israël, un certain nombre d'élections locales ces derniers temps prouvent dans quelle direction, ou montrent ou confirment dans quelle direction se dirige le parti démocrate, notamment vis-à-vis d'Israël, ou un candidat républicain qui pourrait être quelqu'un comme J.D. Vance, dont on sait qu'il n'est pas un fervent partisan d'Israël, c'est moins qu'on puisse dire, et on peut craindre que la tendance MAGA, la tendance isolationniste, la tendance qui consiste à dire qu'il faut arrêter pour les États-Unis de soutenir financièrement ses alliés à travers le monde, y compris Israël, et et dans les instances du Parti républicain, en tout cas dans la mouvance républicaine, vous avez des gens qui sont à la limite de l'antisémitisme, eh bien, tout cela n'augure rien de bon pour la solidité des relations américano-israéliennes, d'autant plus que l'opinion publique américaine s'est retournée contre Israël. Tout cela, les dirigeants arabes ou arabes du monde, arabes ou musulmans, le savent pertinemment, et donc ils peuvent se placer dans une perspective plus éloignée dans laquelle Israël risquerait de perdre tout ou partie du soutien américain, et ça c'est effectivement une perspective plutôt inquiétante.
1: Est-ce qu'on peut envisager une nouvelle attaque similaire à celle du 7 octobre contre un Israël endormi?
4: Écoutez, on peut espérer qu'après le 7 octobre, Israël ne soit pas endormi, quelles que soient les promesses de paix qu'on puisse lui faire. On sait tout de même que l'armée et les services de renseignement, après l'énorme défaite qui a été la leur le 7 octobre, on peut, je crois qu'on peut espérer que et qu'on peut estimer que c'est que les services de sécurité et de défense et les agences de renseignement sont beaucoup plus vigilantes qu'ils ne l'étaient avant le 7 octobre. Il y a un avant et un après pour la société israélienne en général, bien évidemment, pour l'État d'Israël dans sa globalité, mais également peut-être et surtout pour l'establishment militaire et pour les avances de renseignement israéliennes. Et d'ailleurs, ces informations qui ont été révélées par vos journalistes aujourd'hui, encore une fois, les renseignements militaires en ont tout à fait conscience. Donc on peut tout de même espérer que de ce point de vue-là, il y ait une véritable vigilance du côté de l'armée et des services de renseignement.
1: Du coup, est-ce qu'il faut désormais redouter d'éventuelles propositions de normalisation malgré les pressions internationales et notamment les pressions américaines ?
4: Alors écoutez, on revient un petit peu à ce

0: qu'on se retourne contre Israël, même quand c'est pas forcément
1: un État avec lequel Israël a conclu un accord. Pour l'instant, alors je ne sais pas si c'est une situation qui va se confirmer éternellement, mais encore une fois, un État aurait plus à perdre,
0: bien sûr.
1: Même s'il est très hostile à Israël, à remettre en cause l'accord qu'il a lui-même signé, il deviendrait un État paria. Alors je sais qu'en Israël, on considère avec beaucoup de suspicion la communauté internationale, le droit international et les instances internationales, mais tout de même, ce serait tout à fait inédit dans l'histoire de la région, peut-être même dans l'histoire des relations internationales en général. Israël a plus à craindre des organisations terroristes qui sont parfois semi-étatiques, comme le Hezbollah, que d'un État reconnu internationalement. C'est pour cela que cette information, qu'il faut prendre avec tout le sérieux nécessaire, est tout de même assez curieuse. C'est la première fois qu'on entend parler de l'éventualité par un État de la région, eh bien d'un parjure diplomatique qui aurait des conséquences dramatiques davantage pour cet État que pour l'État d'Israël, qui encore une fois, l'État d'Israël d'après le 7 octobre, est un État beaucoup plus vigilant, beaucoup plus sur ses gardes qu'il ne l'était auparavant.
0: Don Ravenne Sapir, merci beaucoup pour cette analyse. À très bientôt sur les ondes de Canon Français.
1: À bientôt.
0: Des soldats réservistes servant en Samarie ont été contraints pendant près de 2 mois de payer eux-mêmes des produits laitiers et des légumes après une décision du rabbinat militaire de suspendre leur approvisionnement. Certaines compagnies ont été sommées par le rabbinat de leur brigade de faire venir des responsables de cacheroute dans leur poste. En règle générale, seuls les postes de commandement des bataillons sont tenus d'avoir un responsable de cacheroute. Il leur a également été demandé que ces responsables soient mobilisés sur les jours de leur réserve aux frais du bataillon. Au moins 2 compagnies ont refusé. En conséquence, le rabbinat de la brigade a cessé de leur fournir des produits laitiers et des légumes. Les soldats ont alors dû acheter ces produits à leurs propres frais pendant 2 mois. Un des commandants témoigne, je cite, « Cela n'était jamais arrivé auparavant. Nous répondons chaque fois que nous sommes appelés et près de la moitié de la compagnie respecte de toute façon les règles de la cacheroute. » Soudain, le rabbinat a décidé qu'il fallait obligatoirement un responsable de la cacheroute, même dans le poste de la compagnie. Et nous devons maintenant collecter de l'argent pour pouvoir boire un café le matin. La réponse du porte-parole de Tzal, le bataillon connaît une pénurie de responsables de cacheroute. Il n'a donc pas été possible de fournir aux soldats des produits nécessitant une supervision de la cacheroute conformément au règlement. Alors que la période électorale bat son plein et que les nouveaux partis émergent, on assiste la semaine dernière à la fusion entre 2 hommes politiques qui, de par leur alliance, dépassent désormais le seuil d'éligibilité ensemble. Yoaz Hendel, qui annonçait le parti des réservistes, à Milouim Nikim, et maintenant Chili Trooper, l'ancien bras droit de Benny Gantz, qui, en se joignant à Hendel, fonde le parti Le Foyer Sioniste, à Beit HaTzioni. On va en parler tout de suite avec leur porte-parole francophone, David Assouline, que j'ai le plaisir d'accueillir. Bonsoir David.
2: Bonsoir Yael.
0: Merci d'avoir accepté cette intervention sur les ondes de Cannes en français. Alors, comment s'est opérée cette fusion entre les 2 hommes et parlez-nous de leur parcours respectif pour que les auditeurs les connaissent mieux.
2: Avec plaisir, mais juste pour revenir pour une petite minute sur ce que vous avez dit avec le problème de la cacheroute, c'était presque un rêve, je croyais, je me suis pincé.
0: Un
2: cauchemar ou rêve, oui, mais dans le même sens. Mais pourquoi je dis ça? Pour bien que qu'on comprenne. Parce que on a tellement de problèmes. Il nous manque tellement de soldats. Que c'est comme, vous savez quoi, quand on est en France, il y a toujours les informations, ça ouvre par la pêche et la chasse. Ou si en Israël, on n'a jamais eu l'occasion, le plaisir d'avoir des problèmes comme ça. Et c'est vrai que c'est un problème, je connais pas l'histoire, donc je sais pas, je veux pas parler dessus, mais il nous manque tellement de soldats en ce moment. Il y a tellement de personnes qui font des milouim de 500, 600, 700 jours, des familles qui explosent. Et oui, il y avait un problème de cacheroute. Mais bon, c'est une petite parenthèse.
0: Non, mais ce qui est pire dans ce que j'ai énoncé, c'est que pour boire un café le matin, rajouter un petit peu de lait ou pour manger une salade avec des concombres et des tomates, il faut que ça sorte de leur poche. C'est ça qui est juste, mais hallucinant. L'information qui a été annoncée chez nous par Roy Kays, qu'on salue. Roy Charon.
2: Les 2, c'est des Roy. Il n'y a pas de problème. Mais c'est juste, il nous manque tellement de soldats.
0: Oui, c'est ça.
2: C'est autre chose. Pour revenir sur le parti, oui, Chili Trooper et Yoaz Hendel vont donc se présenter ensemble. On en est très heureux. On l'attendait depuis longtemps, ce lien. Ces 2 personnes exceptionnelles sur leur parcours. Yoaz Hendel, ceux qui savent, ont été ministre de l'éducation et est un historien.

0: des communications aussi.
1: Dans la communication, il était aussi dans l'armée. Et après le 7 octobre, il a créé une nouvelle unité de personnes âgées, la moyenne d'âge jusqu'à 50 et 60 ans, et qui jusqu'à maintenant fait des Miloïm. Justement, Yoann Séjour aussi est toujours en Miloïm. Et Khili, ceux qui ne le connaissent pas, c'est un homme aussi exceptionnel, qui lui aussi était dans l'armée et qui était dans la Yechida des Doubles de Vannes. Et qu'entre tout, il a fait une carrière extraordinaire du point de vue de la société. Et il a sauvé plusieurs écoles, dont une très connue Brankovice à Ramleh que personne ne voulait diriger. En quelques années, il a transformé en une école d'excellence.
0: Avec des enfants qui avaient beaucoup de problèmes. Hein. Des enfants qui n'étaient pas du tout destinés à avoir leur bac un jour.
1: Le bac, c'était le rêve. C'était plus que le rêve. C'était juste venir à l'école. C'était difficile. Ouais. Et donc, il a un parcours aussi politique très impressionnant. Il était ministre de la Culture, qui a été apprécié. Je pense que c'est un des politiciens les plus aimés en Israël. Sans rapport entre droite et gauche, personne n'a de mal à dire qu'il est trop peur parce que personne ne peut dire de mal sur lui. Et c'est vraiment quelqu'un qui travaille pour le public. Et de ce point de vue-là, on est très heureux de ce lien qui a été fait sur finalement, parce qu'on pense la même chose.
0: Il a donné un rein à une personne qui connaissait
1: pas. Il a donné le pouce qui nous manquait.
0: Non, il a donné un rein, pour de vrai. Il a donné un
1: terrain. Oui, il a donné un terrain aussi. Il a donné un terrain. Toute la guerre, il a pas arrêté d'aller voir des soldats blessés, des familles, de les soutenir. On peut en parler pendant des heures. Mais je pense que le plus important, c'est pour ça qu'il a pris conscience, comme nous, on a pris conscience, qu'il faut qu'il y ait un changement dans la politique israélienne. On ne peut pas continuer comme si rien ne s'était passé. On ne peut pas continuer comme si on ne se rend pas compte et que le bateau il a des trous et qu'on est en train de couler et ce n'est pas grave. On continue à se battre en haut et à la fin, on va tous noyer. Et c'est notre sentiment en ce moment.
0: Alors concrètement, c'est quoi le programme du foyer sioniste?
1: Je vais vous expliquer. Le programme, il est tellement simple. Il est probablement arrêter de faire des bêtises. Et c'est quoi arrêter de faire des bêtises? Alors, on a un problème aujourd'hui en Israël qu'on a deux autonomies. Une autonomie charédite qui est de plus en plus extrême par ses représentants. Je ne parle pas des gens, mais par ses représentants. Et qui amène le pays finalement à une catastrophe. De l'autre côté, on a des problèmes avec les partis arabes aussi, la même chose. Ils représentent très mal leur population, qui souffre énormément, et qui est une autonomie qui est bloquée. Et au milieu, ils ne sont pas capables de travailler ensemble. Nous, notre but, c'est d'arriver à un poids politique assez fort, qu'il n'y ait pas de gouvernement sans nous. Et on dit finalement trois choses très simples. On dit, et on veut un gouvernement sioniste pour réparer les problèmes. Les problèmes, il y en a trois en gros. Il y a un problème, bien sûr, de Chok HaGiyus, de la loi pour l'engagement. Et c'est pas logique. Tout le monde le comprend, ça. Qu'il faut une loi normale. On peut respecter certaines personnes qui étudient la Torah, qui deviennent des personnes, de grandes personnes en Torah. Mais ça a complètement perdu en quantité la proportion. Il faut bien sûr créer une commission d'enquête sur ce qui s'est passé le 7 octobre. Et la troisième chose, qui n'est pas le moindre aussi, c'est la même chose qui vient finalement avec la deuxième, c'est qu'on a un problème aujourd'hui qu'on n'a plus confiance en notre bureaucratie. On a une partie des personnes n'a plus confiance en la justice, on n'a plus confiance à la police, on n'a plus confiance à tout. Un État ne peut pas tenir dans cette situation. Donc, c'est ça les points. C'est ça qu'on met sur ça.
0: Comment vous pouvez restaurer la confiance?
1: Techniquement, on peut restaurer la confiance. C'est très simple. Regardez. Si demain...
0: Ben-Gvir vous dira, moi j'ai réarmé les policiers, j'ai même armé les citoyens.
1: On dit aujourd'hui, c'est très simple. Regardez. Si on dit, on ne veut pas aujourd'hui les partis charedim, on ne veut pas les partis arabes. Les problèmes, je les ai expliqués. Il nous reste 90 Khavri Knesset. 90. C'est pas possible qu'avec ces 80-90, ils ne sont pas capables de travailler ensemble pour les choses que tout le monde est d'accord. Si on enlève la politique, je ne sais pas qu'il y a personne devant moi. On enlève la politique, on ne parle pas de politique. Tout le monde ne veut pas qu'il y ait un système juridique, qu'on ait confiance, qu'on soit fier de lui, qu'on n'ait pas de doute. Tout le monde ne veut pas qu'il y ait un service militaire ou service civil pour toute une inégalité entre tous les citoyens. Tout le monde ne veut pas qu'une bonne éducation. Tout le monde ne veut pas. On est devenu fou. On n'est pas capable de travailler ensemble.
0: Maintenant, vous êtes capable de travailler comme ça avec le Likoud?
1: On est capable de travailler avec tout le monde. Tout celui qui se dit sioniste.
0: Donc vous envisageriez une association au Likoud? Ou alors au parti comme le parti de Bezalel Smotrich ou celui de Itamar Ben-Gvir?
1: Je vais vous dire, nous on dit une chose très simple. On dit que tout celui qui est sioniste, on est capable de s'asseoir avec lui. Ok? Maintenant, premièrement, je vous remercie. C'est un des rares interviews que nous ne parle pas de Bibi on n'a pas encore dit le mot Netanyahou. C'est pas le problème. C'est plus. Vous savez quoi? C'est pas notre problème.
0: Mais c'est pas la question, à mon avis.
1: C'est pas nous qui allons décider qui va être le prochain Premier ministre. Nous, on va l'obliger de travailler ensemble. Ok, si le Likoud il reste le plus grand parti et qu'il arrive à amener un maximum de voix sionistes et qu'il est capable de créer un gouvernement sans Haredim, sans Arabim.
0: Mais il ne voudra pas. Le Likoud, il voudra s'associer au Parti.
1: Moi, je parle pas. Oui, mais s'il n'a pas le choix. S'il arrive ensemble, qu'il n'arrive pas à faire un gouvernement, peut-être qu'il n'aura pas le choix. Si on arrive à être assez grand, il n'aura pas le choix. De l'autre côté, pareil. S'ils sont capables d'amener un maximum de voix sionistes sans les Arabes et sans les Haredim, on peut être dedans.
0: Aujourd'hui, selon les derniers sondages, les partis arabes, les quatre partis qui soient unis ou pas unis finalement, parce qu'ils sont encore en pleine négociation entre eux, ils sont à peu près à 11. Les partis Haredi, que ce soit Yahadut HaTorah ou que ce soit Chasse, ils sont environ, selon les derniers sondages, entre 14 et 16. Ils sont plus ou moins constants. Il reste quoi du côté de tout ce qui est les autres?
1: C'est entre 85-90.
0: Ah oui, d'accord, mais ça c'est de nouveau, si vous avez l'appui de tous les autres partis qui, eux, ne voudront pas forcément s'associer avec le Likoud.
1: D'après moi, le problème, il y a un problème au Likoud, mais il y a un problème aussi à ceux qui ne sont pas capables de travailler. Les élections, c'est très bien. Ok, chacun doit amener un maximum de voix à soi-même, on est d'accord, il n'y a pas de problème. Le lendemain des élections, la chose qui doit être importante devant tout le monde, c'est l'État. C'est l'État. Au bout d'un moment, c'est pas possible que, aujourd'hui, vous savez quoi? La seule bonne chose, si on peut le dire, qui est arrivée après le 7 octobre, c'est qu'on est tous d'accord sur plusieurs choses. Le Hamas, c'est notre ennemi. Ok, c'est clair. Il faut le détruire. Tout le monde est d'accord. Ok, on a pas de doute là-dessus. On a un problème sécuritaire. Tout le monde est d'accord. Vous savez quoi? On a même plus le luxe de discuter si on a des problèmes à être en Judée-Samarie. Ok? On n'est pas là-bas. Notre problème à nous aujourd'hui, c'est qu'on n'arrive pas à passer des lois qui sont tellement, tellement simples et tellement, et c'est son, comment dire en français, on est tellement obligé de les sortir qu'il faut absolument un gouvernement d'union nationale. Alors moi j'ai peur d'une autre chose. Si on n'y arrive pas à faire ce gouvernement d'union nationale, de force finalement, on les oblige à le faire, c'est une catastrophe. Parce que si demain il y a un nouveau gouvernement de droite, toute la gauche, elle est dans la rue. S'il y a un gouvernement de gauche, toute la droite, elle est dans la rue. À ce moment-là, on peut rien faire.
0: D'ailleurs,
1: l'État continue à être bloqué.
0: D'ailleurs, une petite parenthèse que j'ouvre pour la terminologie, vous vous considérez comme un parti de droite ou un parti de gauche ou centriste?
1: On est un parti de centre-droit. On est un parti de centre-droit. Où vient la différence? Pourquoi droit plus que gauche? Parce que nous, on pense que la ICHVOUT, les implantations, qu'il y ait qu'un maximum de population israélienne, c'est juive, dans toutes les collines de Judée-Samarie qui nous amène à la sécurité à Kfar Saba, à Ranana, à Jérusalem et à tous les autres endroits, est une obligation. C'est la seule différence. On est contre la création d'un État palestinien, c'est ce qui nous met à droite. Mais vous savez quoi? C'est pas ces élections. On en parlera peut-être dans 5, dans 10 ans. On n'est pas à ce niveau-là. Aujourd'hui, on a un niveau où il nous manque 15 000 soldats à l'armée, parce que le gouvernement n'est pas capable d'amener une loi de base où tout le monde doit aller à l'armée. C'est une histoire. Et on a aujourd'hui, dans les villages arabes, ils ont peur de sortir le soir dès qu'il fait nuit. C'est ça les vrais problèmes.
0: Vous estimez, et ce sera ma dernière question, David Assouline, vous estimez obtenir combien de sièges à la Knesset? Ne me répondez pas 120.
1: Non, 120. Je voudrais avoir 120, mais je vais répondre à un truc qui je sais que c'est enregistré, donc on pourra se parler même après les élections. On va surprendre, parce qu'il y a énormément de gens qui pensent comme nous, qui ont peur. Maintenant, jusqu'à maintenant,
0: les gens ont peur de jeter leur voix à la poubelle.
1: Voilà, si vous exactement. Passez pas le seuil d'éligibilité. Ont peur de jeter leur voix à la poubelle. Bien sûr, chaque parti fait peur à l'autre. Si tu votes là, tu vas être de droite. Si tu votes là, tu vas être de gauche. Mais du moment où on commence à grossir, on commence à arriver à 4, 5, 6, et on est au début des élections, il va y avoir, d'après moi, d'autres accords qui vont renforcer ce que j'appelle, moi, en hébreu, le troisième centre. Et à ce moment-là, ça va prendre. Parce que quand je parle aux gens, tout le monde est d'accord avec nous. Après, il y en a qui ont peur que la gauche elle vienne au pouvoir, donc ils votent à droite. Après, il y en a qui ont peur que la droite elle continue à être au pouvoir, donc ils votent à gauche. D'accord. C'est clair qu'on va pas avoir un enjeu. Mais d'après moi, on va réussir à être entre 8 et 10. Et si on arrive à ce niveau-là, on va obliger, finalement, celui qui veut être Premier ministre, que ce soit Eisenkot du côté gauche ou Netanyahou du côté droit, à se mettre avec nous et d'accepter ce qu'on l'oblige. Et à ce moment-là, ça peut réussir.
0: Ça me fait rire parce que Eisenkot aussi, hier, dans une interview sur Cannes, disait qu'il n'était pas du tout de gauche, mais que c'est à partir du moment où on est dans l'opposition, on est considéré comme gauche. C'est un autre problème et je ne veux pas vous embêter avec ça.
1: Non, juste une petite phrase. Même Netanyahou, il a dit il y a quelques semaines qu'il veut maintenant une union nationale. Ça arrive parce qu'il comprend qu'il y a énormément qui viennent vers le centre, qu'ils n'en peuvent plus, les gens en ont marre. Et finalement, on espère enfin amener une solution.
0: David Assouline, du parti Foyer Sioniste, originellement du parti des réservistes. Merci beaucoup pour cet entretien.
1: Merci à vous, bonsoir.
0: Bonsoir. La révolution de l'intelligence artificielle. Le Premier ministre Benjamin Netanyahu affirme que le monde est à l'aube d'une nouvelle ère et qu'Israël doit s'assurer de devenir une puissance dans ce domaine. Lors de la cérémonie de lancement du programme national pour l'intelligence artificielle, il a présenté les objectifs du programme.
2: אנחנו רוצים להבטיח בתוכנית הזאת שני דברים יסודיים. אחד זה הבטחה של ישראל כמעצמה עולמית, אני מדגיש עולמית, בתחומי ה-AI, וקידום סגסוג לכלכלת ישראל, אבל גם לאזרחי ישראל, לילדי ישראל. זה חשוב. לא רק שעשינו את זה בסייבר, עשינו את זה בחקלאות, עשינו את זה ברפואה, עשינו את זה במכשירים רפואיים, בתחומים רבים אחרים שאתם מכירים. ואנחנו נעשה את זה גם כאן.
0: Nous voulons garantir deux choses fondamentales avec ce programme. La première, c'est qu'Israël devienne une puissance mondiale, je dis bien mondiale, dans le domaine de l'IA, et favoriser la prospérité de l'économie israélienne, mais aussi celle des citoyens et des enfants d'Israël. C'est important, nous l'avons fait dans la cybersécurité, dans l'agriculture, dans la médecine, dans les dispositifs médicaux et dans de nombreux autres domaines que vous connaissez. Et nous le ferons également dans le domaine de l'intelligence artificielle. Par ailleurs, le nom du premier candidat du Likoud a été dévoilé. Il s'agit d'Oren Dobronsky, un entrepreneur du secteur de la haute technologie. Dans un communiqué, le Likoud précise que Dobronsky, homme d'affaires et l'un des pionniers de la high-tech israélienne, sera chargé après les élections de promouvoir l'intégration de l'intelligence artificielle dans l'éducation, la médecine, l'économie et d'autres secteurs. L'information a été rapportée par notre correspondante Yara Shapir. Avant d'évoquer le terrible séisme qui a frappé la Colombie aujourd'hui, une annonce historique pour le Golan. La Colombie reconnaît la souveraineté d'Israël sur le plateau du Golan. Elle est devenue ce soir le deuxième pays du monde, après les États-Unis, à reconnaître la souveraineté d'Israël sur le Golan. À la suite de cette décision historique, le ministre israélien des Affaires étrangères, Gideon Sar, s'est entretenu ce soir avec le président du conseil de la localité de Katsrin, Yehuda Doha, et a salué cette décision importante pour le Golan et pour l'État d'Israël. Une décision qui s'inscrit dans un vaste tournant dans les relations entre Israël et la Colombie sous le nouveau président Abelardo de la Espreella. Ce rapprochement comprend notamment l'ouverture d'une ambassade colombienne à Jérusalem, le rétablissement des relations diplomatiques et l'approfondissement de la coopération entre les deux pays. Au cours de l'année écoulée, le conseil local de Katsrin a maintenu des contacts réguliers avec le ministère des Affaires étrangères et avec des responsables de la scène diplomatique dans le cadre de ses efforts pour renforcer les relations extérieures de Katsrin et du Golan et consolider le statut de la région sur la scène international. Yehuda Doha, le président du conseil local de Katsrin, a déclaré aujourd'hui « La reconnaissance par la Colombie de la souveraineté d'Israël sur le Golan constitue une annonce historique et majeure. Katsrin, la capitale du Golan, se félicite de voir la Colombie rejoindre la reconnaissance claire et simple de la réalité. Le Golan fait partie intégrante de l'État d'Israël. Je remercie le ministre des Affaires étrangères pour son action diplomatique et pour notre échange ce soir. Nous continuerons ensemble à renforcer les relations extérieures de Katsrin et du Golan. » Et ce séisme terrible en Colombie, les premiers bilans font état désormais de plus de 100 morts et de nombreuses personnes toujours prises au piège sous les décombres du bâtiment dans la ville de Cali, dans le nord-ouest du pays. Le maire indique qu'une vingtaine de bâtiments se sont totalement effondrés. D'importants dégâts matériels ont également été signalés dans d'autres villes ainsi que dans 6 aéroports de la région. Le séisme d'une magnitude de 7,4 sur l'échelle de Richter a eu son épicentre dans les départements de Choco. Mais les secousses ont également été fortement ressenties dans la capitale, Bogota, située pourtant à 400 km de l'épicentre. Voici le témoignage de Yamit Itiel Elazar, attaché économique à l'ambassade d'Israël en Colombie, qui était interrogé par Eran Sicurel dans l'heure internationale, au moment même où le séisme s'est produit.
3: רעידת אדמה ממש כרגע, ממש ברגע זה, כן.
4: וואו, חזקה?
3: כן, נראה שכן. יש אזעקות פה ברחוב, נראה לי שעוד רגע יפנו אותנו מהבניין. זו כבר השלישית שלי מאז שהגעתי לפה לפני שנתיים.
0: Vous avez tout à fait raison, je vous parle actuellement depuis la Colombie et nous sommes en plein tremblement de terre, là, à l'instant même. Eran Sicurel lui répond, vous ressentez un tremblement de terre en ce moment même? Oui, exactement, en ce moment. Waouh, est-il fort? Apparemment oui, il y a des alarmes dans la rue et je pense que nous sommes sur le point d'être évacué d'un instant à l'autre. Il s'agit de mon troisième déploiement de terre depuis que je suis ici, depuis 2 ans. Israël a évidemment proposé son aide à la Colombie pour envoyer des équipes de secours. Un élève officier de l'école de pilotage de l'armée de l'air s'est suicidé hier sur une base militaire dans le sud du pays, un événement qui s'ajoute à une série de suicides au sein de Tsahal ces dernières semaines, dont ceux de 2 soldats et d'un réserviste à la fin du mois de juillet. Selon les données de l'armée, 22 suicides ont été recensés au sein de Tsahal l'an dernier contre 21 en 2024. Notre correspondante Carmel Aménachet rapporte que l'armée attribue en partie cette hausse au stress et à la charge exceptionnelle qui pèse sur les militaires depuis le 7 octobre. Et on termine avec la météo pour demain. La chaleur restera forte et extrême dans la plupart des régions. Mercredi et jeudi, les températures baisseront légèrement, mais la vague de chaleur persistera. Vendredi, une amélioration est attendue avec un retour des températures aux normes saisonnières. Dans le nord et dans le centre du pays, des averses ou des pluies locales, généralement faibles, sont envisageables. Les températures maximales prévues pour demain, 33 à Jérusalem, Tel Aviv 32, 40 à Haïfa, à Beth Shean, 37 degrés et à Be'er Sheva, 41 degrés, 42 à Eilat, demain dans l'après-midi. Il est 21h39 et c'est la fin de cette édition. Merci de l'avoir suivi. 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Merci beaucoup à Yair Newman pour son travail en technique. Au micro, c'était Yael Bornstein depuis Jérusalem. On vous retrouve demain à 21h pour votre prochain rendez-vous avec l'actualité en français sur Cannes en français. Merci à toutes et à tous et à demain.
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2: Événement que beaucoup de fans de la marque Sephora attendaient, l'arrivée du géant des cosmétiques en Israël. Le 19 août prochain, plusieurs succursales ouvriront à travers le pays. Mais attention, pour l'instant, pas encore comme ce que nous connaissons à l'étranger. Alors on va essayer de comprendre ce que cet événement a de si particulier avec notre invitée, la professeure Élise Brésis, que j'ai le plaisir d'accueillir. Bonsoir professeure.
3: Bonsoir.
2: Merci d'avoir accepté notre invitation sur les ondes de Cannes en français. Vous enseignez l'économie à l'université de Bar-Ilan, à Ramat Gan. Pourquoi Sephora choisit d'arriver en Israël maintenant et surtout, pourquoi pas jusqu'à maintenant? Pourquoi pas avant?
3: Alors, tout le monde se trompe lorsqu'on parle d'une importation. On dit « Ah, il faut arriver en Israël ». Ce n'est pas le cas. Ce n'était pas le cas de Zara, ce n'est pas le cas de H&M, c'est le cas de presque rien du tout. Ce n'est pas la compagnie qui arrive, c'est un distributeur israélien qui décide d'un seul coup de distribuer cette chaîne. Ce sont, et des fois ce sont des distributeurs, des fois ce sont des franchises. Par exemple, Zara, c'est une franchise.
2: Oui, oui, oui.
3: Mais là, quel est le distributeur de Sephora? Nous ne verrons pas, monsieur... le PDG de Sephora arrivé ici, d'ailleurs, faut comprendre. Sephora, c'est vrai que c'est une compagnie française qui a commencé en 1970, mais en 1997, elle a été rachetée par
2: les États-Unis. Ah,
3: mais
2: je pensais que c'était américain.
3: D'accord. Et alors, depuis, elle est devenue très importante, effectivement, très souvent, non pas par des magasins de Sephora, mais de la distribution. Pratiquement 1800 magasins aux États-Unis, 900 en Europe, en France 300, parce que c'est quand même la base. Mmh. Alors, vous comprenez très bien que Sephora ne vient pas en Israël. C'est la compagnie Glam 42 qui a déjà des succursales en Israël, qui, elle, a trouvé le moyen de racheter la marque Sephora. Et c'est pour ça que nous ne verrons que la marque Sephora. Mmh. Parce qu'il faut comprendre, Glam 42... Elle déjà distribue Saint Laurent, Lancôme, Clinique, Armani, tout ce que vous voulez. Donc elle n'a aucun intérêt de passer par Sephora pour acheter ses compagnies. Donc le seul changement, c'est que un importateur du nom de Glam 42 va importer en Israël la marque Sephora.
2: Alors, pour nos auditeurs qui ne comprennent pas de quoi on parle, dans les magasins Sephora à travers le monde, on a beaucoup, beaucoup de marques de distribution, beaucoup de marques de cosmétiques, vraiment une ribambelle que je ne saurais nommer, mais il y a aussi et surtout Sephora Collection qui font leurs propres produits de maquillage qui sont d'ailleurs assez abordables, en tout cas en Europe et aux États-Unis. C'est pas des marques qui sont très chères et c'est des produits qui sont de bonne qualité. C'est quelque chose qui est accessible, on va dire, pour les gens qui aiment bien le maquillage, les crèmes, etc. Et ce que vous êtes en train de nous dire, si je comprends bien, c'est que lorsque le 19 août, les succursales Sephora vont ouvrir, eh bien, nous ne trouverons là-bas que la marque Sephora.
3: Évidemment. Et en plus, l'intérêt de cette marque, c'est qu'effectivement, il faut comprendre, comme Sephora est très importante, elle sait produire dans différents pays ce qu'elle a trouvé de mieux, sous son nom, donc nous ne payons pas pour le luxe. Et c'est pour ça que vous avez des produits de bonne qualité qui sont abordables.
2: D'accord.
3: Okay. Quand vous avez aussi pour des produits dans les magasins, dans les supermarchés, vous avez, je ne veux pas dire le nom, mais enfin... faire leur propre produit, alors qu'en fait, c'est un produit avec un nom très connu, et vous payez moitié prix.
2: D'accord, ok.
3: Donc c'est ça l'idée de Sephora.
2: D'accord.
3: Enfin, de la marque Sephora. Ah. Maintenant, pourquoi Sephora a tellement réussi? Pourquoi les jeunes l'aiment tellement? Parce que les personnes plus âgées se rappellent des grands magasins où on vendait aussi Dior, Saint Laurent, Clinique et tout. Mm-hmm. Mais c'est le style où vous allez d'une marque à l'autre, alors que le modèle Sephora s'appelle le modèle ouvert. C'est-à-dire, tout est ouvert, vous pouvez toucher à vous, et le plus important, c'est qu'aucun vendeur ne vient de la marque elle-même, mais ce sont tous des vendeurs de Sephora. Donc, vous leur faites confiance. Ils n'ont aucune raison de vous dire « prenez Dior ». À la place de Clinique.
2: Ah ben moi j'étais sûre qu'il y avait des représentants, par exemple de Benefit, de X, Y et Z marque, qui vous disaient oui, ok, vous pouvez acheter ce que vous voulez, mais moi je représente telle marque. Donc ça, vous dites non.
3: Vous le trouvez. D'accord. Ceci, vous le trouvez dans les aéroports. Ah. Ceci, vous le trouvez dans les grands magasins. Ceci, vous le trouvez même des fois chez Superfarm. Mais la spécificité de Sephora est qu'elle retient uniquement ses propres vendeurs. Alors, c'est vrai que de temps en temps, quand vous avez prix spéciaux, ok, et qu'on vous fait de la publicité pour un article ou pour une compagnie, à ce moment-là, ils peuvent venir. Mais sinon, et tout est ouvert. Et c'est ça la grande différence de Sephora dans l'histoire de la beauté. Et maintenant, je voudrais dire quand même une petite chose, parce que tout le monde achète des produits de beauté, évidemment aussi, surtout les femmes, mais ce n'est que 1% du PIB. Okay, nous allons passer notre temps à parler de cela, alors que le high-tech, c'est 18%. Donc, mettons tout en proportion. Okay, mais la grande différence, c'est qu'il y a un changement de la distribution. Par exemple, Samsung, c'est Samsung Israël, c'est ce qu'on appelle direct to consumer. Eux sont venus directement. Quand vous achetez de Samsung, vous achetez de Monsieur Samsung. Mais quand vous achetez Zara, vous achetez en fait à une compagnie israélienne qui est un distributeur de Zara. Et ça explique aussi les différences de prix. Parce qu'on va bientôt parler sur les prix.
2: Oh oui, on va parler des prix.
3: Alors donc il faut comprendre que c'est très intéressant, surtout pour les jeunes, d'avoir maintenant Sephora, parce que la marque, elle est bonne, elle est moins chère. Je suppose que les importateurs ici vont prendre un petit pourcentage, et donc ça va être plus cher qu'en France. Mais c'est vrai que c'est une compagnie bon marché qui présente des bons produits. Mais est-ce que ça va changer le marché? Non, parce que chacun a une exclusivité de ce qu'il représente. Nous avons ici beaucoup de très nombreux importateurs, mais chacun prend sa propre compagnie, et sa propre distribution.
2: Mais alors, excusez-moi, mais j'ai du mal à projeter le visuel, si vous voulez. Mes filles, par exemple, quand elles sont à l'étranger et qu'il faut qu'on dédie au moins une après-midi entière à se balader dans les Sephora, peu importe où que ça soit dans le monde, et parfois il y a même des voyages qui sont décidés en fonction de là où il y a des Sephora, là où il n'y en a pas, elles aiment se balader entre les différents rayons. Elles ont leurs produits qu'elles ont vu sur les trends de tel ou tel réseau social, et il faut absolument qu'elles puissent se filmer en train d'essayer tel et tel échantillon. Voilà. Si vous me dites que ce qui va se passer, c'est qu'elles auront uniquement la marque Sephora, ce sera des tout petits magasins comparé à ce à quoi on est habitué.
3: Parce que Glam 42 est une chaîne de distributeurs pas très connue des produits Dior, ils sont le rôle en Clinique.
2: Donc il y aura les autres, d'accord.
3: Il y aura les autres, mais non pas de Sephora, qui sont eux-mêmes importés par la compagnie Glam 42.
2: D'accord.
3: Les prix ne sont pas parfaits par rapport à ce que vous trouvez en Europe. Et puis, attendez, il faut dire la vérité. Même en Europe, si vous comparez le duty free israélien, qui lui est le prix premier, par rapport à ce que vous trouvez en France, il est meilleur ici.
2: Ah bon?
3: Oui,
2: ah bah ça je savais pas. Moi j'étais persuadée que le duty free israélien était assez cher comparé à ceux de...
3: Absolument pas. Vous trouvez Clinique, vous trouvez vous trouvez plein de, même Lancôme, moins cher qu'à Paris.
2: Dis donc, et ben ça, alors ça c'est bon à savoir déjà. On a gagné la journée. Attention à toutes et à tous ceux qui partaient à l'étranger.
3: Mais alors maintenant le grand problème.
2: Alors les prix, parlons-en.
3: Le grand problème, des jeunes. C'est que nous, on a été formés au particularisme français.
2: Eh
3: on essayait de trouver la spécificité. Vous ne portez pas, enfin, si vous voyez une personne qui porte les mêmes chaussures que vous, c'est l'horreur. Alors que les jeunes, quand elles portent les mêmes chaussures, elles sont heureuses.
2: Ah bah oui, elles sont cool.
3: On a les mêmes. Ok. Alors là, c'est un changement vraiment de DNA, pratiquement, de cette jeunesse qui est formée par le comportement moutonnier, par les influenceuses, par le réseau, par les réseaux sociaux. Et donc, obligatoirement, ça fait monter les prix. Parce que vous vous rendez compte, vous payez à une influenceuse un petit pourcentage, hein,
2: ouais,
3: vous payez 10 000 shekels, et alors elle vous ramène tous ces jeunes qui sont contents de porter la même chose, ouais, ils ouais. sont prêts à payer. C'est du ridicule. C'est... Oui, pour moi, c'est ridicule.
2: Je vous comprends tout à fait. Sans juger, hein, je ne porte pas de jugement, mais oui, bon.
3: Et deuxième point qui est intéressant, c'est que dans le XXe siècle, on parlait, et j'ai travaillé sur le sujet de ce qu'on appelait la consommation de luxe, la consommation ostentatoire, en hébreu, tsrichah-raftanit, et en anglais, conspicuous consumption. Mm-hmm. Un très grand sociologue économiste a écrit là-dessus, Veblen. Tantin Veblen, qui expliquait que le luxe, vous devez le payer cher, puisque vous, justement, vous voulez montrer que vous êtes une classe différente. Pensez à la personne qui se promène avec un sac Chanel à 10 000 dollars. Si demain vous pouvez baisser les prix, ben ce sera la catastrophe.
2: Ben,
3: parce
2: bien
3: que
2: sûr.
3: Elle ne pourra plus montrer son sac Chanel d'un seul coup. Et d'ailleurs, vous voyez, les personnes qui ont vraiment quelque chose à dire et les personnes n'ont pas besoin de sac Chanel. Okay. Mais, alors il faut comprendre les produits de beauté. Sont-ils des produits de luxe ou sont-ils des produits de bien-être, de presque de pharmacie? Eh bien, ils se divisent en deux, justement. Et c'est pour ça que nous aurons toujours cette différence entre, d'un côté, vous payez pour Lancôme, parce que c'est le nom, parce que vous l'avez dans un très beau sac, et d'un autre côté, les produits de beauté qui, eux, sont nécessaires, et ce sera, on fera partie. Donc, Glam 42 est un importateur très intelligent qui n'a pas racheté une compagnie qui lui fait vraiment de la compétition, mais quelque chose d'autre, du bas de gamme et haute qualité.
2: Oui, c'est ça qui complète un petit peu ça.
3: Exactement, ça complète, et donc il sait qu'il va maintenant augmenter. D'ailleurs, tout le monde parle de Sephora, donc tout le monde ira voir leur succursale. Et donc, leur idée est extrêmement intelligente, intéressante et très profitable. Mais les personnes qui n'ont pas besoin d'être avec Lancôme ou Clinique, et si vous comprenez que vous pouvez trouver la même chose avec un nom un peu moins connu, eh bien, continuez. Moi, par exemple, j'achète chez Emma, parce que c'est une excellente qualité, comme Sephora, et c'est encore moins cher, et je n'ai pas besoin de le crier sur les murs, enfin partout.
2: Vous n'avez pas besoin de faire tous les matins un film de vous en train de vous maquiller pour le montrer à vos fans.
3: Voilà.
2: Comme beaucoup de jeunes filles aujourd'hui, sans citer de nom.
3: Voilà, parce que je préférerais parler économie.
2: Bah, oui.
3: Et donc, mais le monde devient différent, et on doit être... prêt à cela, et donc la venue de Sephora, elle mérite effectivement qu'on en parle, parce qu'elle permettra à des gens en Israël d'acheter une excellente quantité pour moins cher, et j'espère que Glam 42 ne prendra pas trop de profit sur cette marque.
2: Ce sera intéressant de voir s'il y a des camps de jeunes filles devant, de jeunes garçons d'ailleurs aussi, devant l'entrée des magasins la semaine prochaine en tout cas.
3: Ah oui, ce sera très intéressant de voir. Et c'est vrai que, par contre, il faut savoir, Samsung et Tesla, où il y a vraiment beaucoup de recherche et développement, eux sont les importateurs directs et n'ont pas voulu passer par des distributeurs. Ils avaient un peu trop peur, vous voyez. Alors qu'un produit de beauté, bon, eh bien, il est dans une boîte, il n'y a pas trop de problèmes.
2: Professeur Élise Brésis, merci beaucoup pour cette analyse et surtout pour cet éclairage. On se donne rendez-vous fin août pour voir qui a acheté quoi. Merci beaucoup.
3: Voilà. Mais d'un point de vue historique encore, si certaines personnes vous disent des produits de beauté, pourquoi les femmes perdent-elles tellement d'argent là-dessus ? Et rappelez-vous déjà que Esther, dans l'histoire de Esther, Mordechai et Haman, déjà...
2: Se mettait du fard, eh oui, bien sûr.
3: Se maquillait et avait des produits de beauté à base d'huile, on parle d'huile, même pendant des semaines. Donc, il ne faut surtout pas regarder tout ce qui est service de beauté comme quelque chose de négatif ou de moins important. Ça a toujours existé dans l'histoire et nous en sommes fiers.
2: Absolument. Professeur Élise Brésis, Université de Bar-Ilan, merci infiniment et à très bientôt sur Canon Français en toute beauté.
3: Au revoir.
2: Au revoir.

0: 18 ish.
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0: Mama, elle est très belle.
1: So,